0: Bernard est cité à l'ordre du régiment en février 1951 pour son action en opération.
1: En mai 1951, le commando François, commandé par le lieutenant de vaisseau Lablins, est positionné dans la province de Ninh Binh, au sud-ouest d'Haïphong, au Tonkin, sur la rivière Songdae. Le commando se positionne dans l'église abandonnée du village de Ninh Binh.

0: Dans la nuit du 28 au 29 mai 1951, à 4 heures du matin, alors que l'eau va bientôt se lever, le commando est encerclé par des forces Viet Minh, très supérieures en nombre et fortement armées. Les fusiliers marins cherchent à briser l'encerclement par une résistance acharnée, mais ils finiront par succomber sous le poids du nombre et par manque de munitions. Le commandant tente une traversée en force des lignes adverses. Il réussit à passer avec une trentaine de ses personnels.
1: Le bilan est lourd. On dénombre 40 morts et 9 disparus, dont Bernard Papineau. Des 29 rescapés, 5 seront placés en captivité. Bernard est porté disparu. Le 29 mai 1951, à Ninh Binh, Nord-Vietnam, par le commandement de la Marine nationale. Son décès est rendu constant, par jugement du tribunal de grande instance de Draguignan, dans le Var, en séance du 21 mars 1963.
0: Il était quartier maître de première classe fusillé. Son unité, commando François, il a été décoré Croix de guerre, théâtre d'opérations extérieures, avec étoile, médaille coloniale, Extrême-Orient, citation à l'ordre du régiment.
1: Il est décédé le 29 mai 1951, porté disparu. Son décès est inscrit à la commune de Saint-Raphaël. Document portant la mention « Mort pour la France ».
0: Recherche documentaire Tadej Baziorek, Association aux marins.

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1: On va peut-être passer en revue quelques personnalités fortes. La première, c'est Galla Placidia, qui a vécu de 388 à 450, et c'est la dernière femme célèbre de l'Empire romain.

britannique a dominé le monde occidental pendant plus de 12 siècles dans une société parfaitement virile. Les hommes ne laissaient aucune place officielle à la femme. Néanmoins, à toutes les époques de son histoire, quelques femmes ont émergé. Je ne citerai que la dernière du 5e siècle de notre ère, Galla Placidia, qui a ouvert la voie du féminisme. Femme à la fibre politique remarquable, elle sera la première reine des Goths et surtout la dernière impératrice romaine. Elle contribuera largement à l'installation de l'Église catholique auprès du pouvoir. Au moment de son décès en 450, l'Empire romain n'aura plus que 26 ans à vivre. Galla Placidia, petite fille, sœur et mère d'empereur, a un parcours remarquable que je vais tenter de retracer. Ses origines, au 4e et 5e siècle, l'Empire romain est soumis aux invasions barbares. Ils mettent son unité en danger. Il est également tiraillé par les conflits de religion entre paganisme, l'arianisme et le christianisme orthodoxe. C'est alors que Théodose Ier, empereur d'Orient de 379 à 395, âgé de 32 ans, prend en charge les affaires de Thrace et d'Orient. Il s'installe à Thessalonique. Théodose de Galice, en Espagne, est assez entraîné à la guerre, non dépourvu d'expérience dans le commandement militaire, nous dit Zosime. Théodose est un défenseur fanatique du christianisme. Il promulgua un décret par lequel la vieille religion romaine était mise hors la loi. Tous les peuples doivent se rallier à la loi transmise aux Romains par l'apôtre Pierre, la Sainte Trinité du Père, du Fils et du Saint-Esprit. Et c'est ainsi que le christianisme s'implantait dans l'Empire.

arianisme, religion également chrétienne, ne connaissait pas la Trinité et le caractère divin du Christ. Pour lutter contre les Goths, installé en Thrace, il reprit le combat aux côtés de Gratien. Finalement, ils trouvèrent un compromis avec les Goths qui s'étaient convertis à l'arianisme. Théodose, installé à Thessalonique pour combattre les Goths contre Justine, épouse de l'empereur Valentinien Ier, décédé d'une congestion le 17 novembre 375. Il régnait depuis 364. Son fils Valentinien II devient empereur le 22 novembre 375, menacé par Maxime, le nouvel empereur d'Occident, de juin 383 à août 388, et sous la menace des Goths et des Huns, il se réfugie avec sa mère Justine à Thessalonique en 387. Justine, femme intelligente et raisonnable, avait cependant une grande ambition pour ses fils et sa fille. C'est ainsi qu'elle offrit en mariage à Théodose Ier sa fille, Galla, d'une grande beauté. Lui-même était veuf de Placilia, qui lui avait donné deux fils, Arcadius et Honorius. Le mariage avec Galla est aussitôt conclu. Ainsi, la dynastie des Valentiniens est associée à celle des Théodosiens. Galla, la nouvelle mariée, était fille et sœur d'empereur. Le mariage effectué, Justine regagne l'Italie, où elle meurt à Milan en 388. Le 28 août 388, Théodose bat Maxime à Aquilée. Désormais, il est empereur de tout l'Empire d'Orient et d'Occident. La même année, il rentre à Constantinople.

0: C'est en juillet 388 que Galla Placidia vient au monde à Thessalonique, qui s'appelait à l'époque Illyricum, en Grèce actuelle. Cependant, certains historiens la présentent comme née à Constantinople, ce qui paraît peu probable, car son père quitte Thessalonique fin 88 pour l'Italie. Quand sa fille vient au monde, Théodose appela Aëlia Galla Placidia, Aëlia en hommage à sa première épouse, Aëlia Facilia, mère de ses fils Arcadius et Honorius, Galla comme la seconde épouse, mère de l'enfant, et Placidia comme toutes les femmes de sa famille. Elle était le premier enfant, elle sera le seul enfant survivant de l'empereur Théodose Ier et de sa seconde épouse Galla, fille de Valentinien Ier de Justine. Galla Placidia de qui tenir ? Son grand-père paternel Théodose, dit l'ancien, est l'un des meilleurs généraux de son grand-père maternel Valentinien Ier, empereur énergique et résolu. Comme fille d'un empereur en exercice, elle est surnommée parfois Porphyrogénète, nous dit Émilienne du Mongeau. Théodose Ier s'installe à Milan après la victoire d'Aquilée, qui est au nord de Venise, contre Maxime. Sa femme et sa fille le rejoignent à Milan en 388 ou 389. En revenant d'Italie, l'été 391, sa famille est installée à Constantinople, confortablement dans une demeure somptueuse dominant sur le Bosphore. On y trouve Galla, son épouse, sa fille Galla Placidia, âgée de 3 ans, et ses deux enfants du premier mariage, Honorius, qui a 7 ans, et Arcadius, 14 ans. On trouve également dans ce palais Serena, la nièce de l'empereur et épouse de Stilicon, le meilleur général de l'armée impériale. Les enfants sont également présents. Galla Placidia en fera des compagnons de jeu. Elle coulera ici des jours heureux avec l'apparition de son père dans ses rares moments de liberté. Il continue notamment ses campagnes militaires en Italie contre Eugène, l'usurpateur. Mais le drame l'attendait en mai 394. Sa mère meurt au cours d'un accouchement, elle avait 21 ans. Théodose est absent de Constantinople. En décembre 394, Serena part pour l'Italie avec Galla Placidia, Honorius, son demi-frère et ses enfants. Arcadius va être nommé empereur d'Orient, il reste à Constantinople, il a 15 ans. La route en plein hiver est difficile et le voyage sera laborieux en attendant les installations à Mediolanum, c'est-à-dire le Milan actuel. À Milan, Théodose, qui avait réunifié l'Empire, le partage entre ses deux fils, l'Occident à Honorius, qui a 10 ans, et l'Orient à Arcadius, qui a 15 ans. Mais il tombe gravement malade, il meurt à Milan le 17 janvier 395, à 48 ans. Il avait régné 16 ans, dont 7 années, à la tête de l'Empire unifié. Son corps est ramené à Constantinople, où il fut inhumé solennellement le 8 novembre 395.
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0: Bonjour à tous, vous êtes sur Radio Neptune et c'est Ping Pong Jazz. Bonjour Philippe.
1: Bonjour Jean-Luc, bonjour à tous.
0: Deuxième partie de notre émission consacrée à A Love Supreme, l'album concept très innovant dans bien des domaines de John Coltrane, sorti en 1965. 60 ans, Philippe, ça n'a pas pris une ride.
1: Ben non. Oui, alors c'est bien et à la fois ça veut dire aussi que... Enfin voilà, le centre d'intérêt, ce que dit Coltrane dans cette musique, une musique fraternelle, etc., ça veut dire aussi qu'il y a, s'il y a fraternité, il y a forcément des gens qui se déchirent aussi. Donc l'époque n'a pas trop...
0: C'est l'époque universelle, ça. Abel et Caïn, c'est comme ça. De toute façon, ça ne changera peut-être jamais, malheureusement. Coltrane travaillait effectivement à autre chose, et à une certaine idée du monde, de la vie et de la spiritualité. C'est ce dont nous allons plus particulièrement parler au cours de la première partie de cette émission, mais c'est une émotion permanente. Et ben, je propose qu'on enchaîne tout de suite avec le troisième volet de cette aventure de A Love Supreme de John Coltrane.

0: au son d'Elvin Jones, nous sommes sur Radio Neptune. Quel chorus pris par Coltrane. Est-ce qu'on peut parler d'ailleurs de chorus? Est-ce qu'on est dans cette géométrie-là ou est-ce qu'il n'est pas là complètement habité?
1: Oui, là précisément, parce que cette troisième partie, elle est construite autour, enfin, sur un blues. En fait, donc on peut parler d'une forme, d'un chorus, etc. Voilà, c'est la partie la plus tendue avec le tempo le plus rapide où il développe. Vraiment, il y a plein de tensions dans ce moment-là.
0: Philippe Champion, on est là quand on entend, il faut l'avouer, dans une certaine forme de radicalité, hein, musicale. Est-ce qu'elle est nécessaire à un moment?
1: Est-ce qu'elle est nécessaire? Voilà, je pense que c'était un musicien honnête et qui jouait comme il était. Donc je pense qu'il nous donne à entendre ce qu'il est réellement. Et voilà, donc il ne triche pas, quoi. Enfin.
0: Eh ben, je vais vous donner le portrait qu'en fait Alice Coltrane, sa femme, dans un autre très bon bouquin, hein, de Nicolas Philly, John Coltrane, The Wise One. Pardon. Elle dit ceci: John possédait la conscience universelle, c'est-à-dire qu'il était étroitement lié à l'humanité. Il avait une conscience aiguë du monde dans lequel il vivait. La musique, selon lui, devait créer un lien, réunir les hommes. La musique était pour John un moyen de transcendance, mais aussi et surtout un moyen d'unir les gens, une façon d'ouvrir des portes. John était un homme bon, jamais un mot plus haut qu'un autre. C'était un homme aimant, un homme d'une grande bonté, d'une grande douceur. C'était un ange, il est toujours là. C'est très beau. Alors, il faut le dire quand même, cet album, cette musique de cette époque-là, elle a fait débat. Elle a fait débat, peut-être encore plus en France qu'aux États-Unis. Aux États-Unis, on n'oublie pas quand même que les USA, c'est In God We Trust. Donc la religion, ouais, elle est importante. Absolument. Et elle est importante dans la musique. En France, quand l'album est sorti, il y a eu des clans et il y a eu les anti, notamment menés par Hugues Panassier, qui parle de la mafia progressiste de Miles Davis, John Coltrane, Monk, etc. Et vraiment, il ne l'aimait pas du tout. Alors, il y a un autre musicien plus récemment qui s'appelle Jean-Louis Chotan. Il faut que je retrouve la page, voilà, c'est noté. Alors, qui dit une chose intéressante et qui va ouvrir un petit débat entre nous, parce qu'on ne va pas faire un débat sur la théologie et le jazz, mais on en est pas loin. Alors, lui dit, il parle carrément, voilà, je retrouve. Il regrette ainsi qu'un musicien aussi talentueux que John Coltrane soit allé, je cite Chotan, jusqu'à fricoter avec les pires bondieuseries, au point, je le cite encore, de laisser la théologie réussir à faire ses besoins le long de ses improvisations. C'est redoutable, hein.
1: Oui. Après, voilà, c'était le contexte de l'époque. Hein. Maintenant, ces propos-là, et puis, il suffit même de penser à la musique classique, Jean-Sébastien Bach, qui a composé des œuvres magnifiques sur.
0: Et de quelle religion parlons-nous?
1: C'est-à-dire,
0: je sais que c'est une expression qui vous tient à cœur, c'est une notion de spiritualité.
1: Oui, c'est sûr. Voilà, c'est un langage universel.
0: John Coltrane est allé dans toutes les directions. C'est-à-dire, il a lu le Coran, il a lu la Torah, il a lu la Bible, il s'est tourné vers les religions les plus primitive.
1: Ouais, tout en trouvant une espèce d'unité.
0: C'était véritablement son but. Alors, effectivement, il y a eu débat. On dit aujourd'hui encore que c'est de la musique pour initier. Est-ce que c'est aussi votre sentiment?
1: Non, je pense pas. Enfin, non.
0: Il faut les clés, quand même. Quelles clés faut-il? Dans quel état d'esprit faut-il être pour écouter?
1: D'une manière générale, je pense que pour adhérer à la musique, quelle qu'elle soit, il faut se laisser aller, faire confiance à ce qu'on entend, se laisser porter. Après, comprendre, essayer de... Il y a tellement d'émotions, de tensions dans cette musique. Enfin, c'est tellement riche et à la fois universel. Moi, je pense réellement qu'il faut se laisser aller et se laisser porter sur cette musique. Alors là, ensuite, porter un jugement, quel qu'il soit... je pense que c'est Coltrane qui joue et on entend son âme à travers sa musique. Et voilà, le message est quand même assez universel et fraternel. Donc,
0: il faut accepter l'idée de l'expérience.
1: Je pense, de toute façon, c'est primordial. Absolument.
0: Ce qui est certain, c'est que aujourd'hui encore, 60 ans après, c'est une musique qui fait bouger les lignes, qui nous sort de notre confort auditif ordinaire.
1: C'est sûr. Il dénonce quelque chose. Il parle de quelque chose qui est commun à l'humanité.
0: Et d'ailleurs, Coltrane a écrit, alors ça, c'est un signe aussi. On disait en première partie d'émission qu'on entendait sa voix pour la première fois sur la fameuse phrase « A Love Supreme ». Mais aussi, c'est lui qui a écrit les notes de cet album qui montre bien la conviction, la détermination qui était la sienne.
1: Absolument, le poème qu'il a écrit, il écrivait... parfois de la poésie, et le poème, il l'a mis dans le disque, le livret, pour que les gens aient le message. Et d'ailleurs, la dernière partie, psaume, c'est pas une improvisation, il joue littéralement le poème.
0: Eh bien, nous l'abordons, ce psaume, effectivement. Encore un morceau qui fait 7 minutes, c'est 8 minutes en moyenne les morceaux sur cet album. On écoute psaume et on en parle tout de suite après.

0: Ainsi se termine l'album A Love Supreme, dont John Coltrane a écrit une partie du livret. Il dit ceci: Dieu est tout, aide-nous à vaincre nos peurs et faiblesses, à travers toi tout est possible, merci Dieu. Alors c'est d'abord un album de remerciements. Il place cet album et l'ensemble probablement de son œuvre et de sa démarche sous le signe de la spiritualité. Et plus loin, il dit: Dieu est bienveillant et miséricordieux, c'est essentiel pour moi de te connaître, les mots, les sons, les discours, les hommes, la mémoire, les pensées, les peurs et les émotions, le temps, tous sont corrélés, tous dérivant d'un, tous formant un. Rien de béni oui-oui là-dedans, mais vraiment quelque chose de profondément pensé. C'est de l'ordre du sacré, Philippe, ce qu'on entend dans
1: Love
0: Supreme.
1: Oui, c'est ça, avec beaucoup d'humilité. Il se place en tout petit par rapport à cette grande unité-là et au monde, à la fraternité. Voilà, c'est juste incroyable comme musique.
0: Quel est son héritage? Quelle est par exemple l'influence sur vous? C'est un des albums que vous écoutez?
1: Oui, c'est tellement grand et tellement... C'est comme Kind of Blue. Enfin voilà, après on s'est mis sans doute quand on est musicien, tiens, si je jouais un des morceaux de Kind of Blue, tiens, si je jouais un des morceaux de la suite Love Supreme, mais on sait très bien que c'est quelque part et puis qu'on peut pas... d'une certaine manière, y toucher, quoi.
0: C'est un peu de l'inaccessible, quand même.
1: Ben oui, parce qu'on
0: fait autre chose.
1: Voilà, on comprend bien que derrière cette démarche, il n'y a pas que des notes de musique, il y a vraiment un engagement personnel complet, quoi.
0: Plusieurs s'y sont essayés, l'héritage, il est important, il y a eu pas mal de choses. On évoquait Pharoah Sanders, par exemple, avec qui ensuite il a joué, Santana, par exemple, qui disait pour lui l'importance de Love Supreme, tout comme John McLaughlin, Branford Marsalis, et puis ouais. Lionel Belmondo, je crois aussi, a fait un album qui est dédié. Je me souviens le dernier moment de spectacle avant le close-up du Covid. Au Quartz, on avait vu le spectacle A Love Supreme de Anna Teresa de Kirchmacher, la chorégraphe. Et c'était très, très impressionnant, indépendamment de l'ambiance qui régnait ce soir-là. Je me souviens que dans la salle, il y avait vraiment... c'était très, très impressionnant. Et l'idée, c'était que chacun des danseurs joue un instrument. Il y en avait donc un qui incarnait la contrebasse, l'autre John Coltrane, etc. Et Anna Teresa de Kirchmacher avait imaginé une chorégraphie à partir de ça qui était bouleversante, quoi, avec la musique et le temps de la musique. C'était vraiment très très beau. Alors je crois, Philippe, qu'il a joué en concert.
1: À Antibes en 64, je crois, ou 65. Précisément. Et puis, il a rejoué à Seattle aussi une autre fois, ça a été enregistré. Et puis, peut-être une autre fois en 66 à Brooklyn, mais ça, on n'a pas d'enregistrement pour l'instant. En tous les cas, les formes étaient un peu plus... La forme des quatre parties dure environ 33 minutes. Et quand il a joué en live, c'était un peu plus long. Et parce qu'il avait d'autres musiciens aussi avec qui il a joué, les musiciens, avec qui il va jouer après cette année 65-66. Il va quitter, ça va être la fin du quartet.
0: Voilà,
1: en fait.
0: Alors c'est une chose en effet importante, parce que ce quartet, ça fait pas loin d'une demi-douzaine d'années, peut-être un petit peu moins, qu'il tourne, et on le voit, il est hyper rodé, hein, c'est pareil, on rappelle les musiciens, Jimmy Garrison à la contrebasse, Elvin Jones, le grand Elvin Jones à la batterie, dont Coltrane disait que c'était l'enfer de l'avoir derrière soi, McCoy Tyner qui donne toutes ses couleurs extraordinaires à l'ensemble, mais Coltrane a une autre ambition. Et il va déjà le tester. Alors, dès le lendemain de l'enregistrement de décembre,
1: il revient
0: en studio. Il va doubler, en fait, deux pupitres, si l'on peut dire. C'est-à-dire Art Taylor, le contrebassiste. Et puis, et c'est pas rien, un saxophoniste qui s'appelle Archie Shepp, avec qui il va jouer. Et je crois qu'il a, l'idée de d'écrire, en fait, pour un plus grand ensemble.
1: Oui, c'est ça, pour plus de voix. Mais c'est quelqu'un qui, son travail est toujours en marche. En fait, évidemment, ce quartet, le classique quartet de Coltrane, a fait son temps. Et là, il va vers autre chose parce que lui ne peut pas s'arrêter. Un peu comme Miles, hein, d'ailleurs. Il est toujours en avant, toujours, il avance toujours.
0: Et ce qui avance à cette époque-là dans la musique, c'est aussi l'idée du free jazz.
1: Oui, c'est sûr.
0: Et un des albums qui peuvent nous permettre de projeter Coltrane dans son avenir, qui ne va durer que quelques années, hein, puisque Coltrane est tout près de la mort. On est à 4 ans, hein, de la fin de sa vie. C'est un album assez incroyable qui s'appelle Ascension, et qui est un album résolument free, qui est une sorte de magma, quelque chose de très éruptif.
1: C'est peut-être d'ailleurs cette direction qui a valu à Elvin Jones de quitter le groupe aussi. Ils se sont dit, bon voilà, la direction vers où va le chef, la musique du chef, c'est plus pour nous. On laisse tomber et puis place aux autres, quoi, peut-être.
0: Philippe, merci de nous avoir éclairé au cours de cette émission sur évidemment A Love Supreme. Je propose qu'on termine en écoutant Acknowledgement, c'est-à-dire c'est la version du lendemain, et vous tendrez l'oreille avec le deuxième saxophone qu'on entend poindre là déjà derrière nous, c'est celui d'Artie Shepp, bien évidemment, Art Taylor, et c'est sur un triple album qui est sorti à l'occasion d'un anniversaire précédent de A Love Supreme, sur lequel il y a beaucoup de bonus et qui est passionnant. Beaucoup de littérature, beaucoup de choses à écouter autour de ce A Love Supreme qui est vraiment un des piliers de l'histoire du jazz. Merci Philippe.
1: Merci Jean-Luc.
0: Merci à vous pour votre écoute et merci à Jean-Louis qui était comme toujours fidèlement aux manettes de cette émission. C'était Ping Pong Jazz, spécial A Love Supreme de John Coltrane. À très bientôt.

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4: Bonsoir à toutes, bonsoir à tous. On est très heureux de vous retrouver ce soir, amis fidèles des belles histoires. Bonsoir Christine Habert.
5: Bonsoir Laurent Lecrétois.
4: Comment vas-tu ?
5: Eh ben, très bien.
4: Tu as l'air en pleine forme. De quoi allons-nous parler ce soir ?
5: Eh bien, nous allons, avec une invitée, évoquer l'œuvre de Martha Pan. Les œuvres de Martha Pan.
4: Les œuvres de Martha Pan, à Brest en particulier. C'est maintenant dans Les Belles Histoires.
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4: Et pour en parler, en effet, nous avons une invitée. Nous sommes très heureux de l'accueillir. Bonsoir Sophie Lessard.
6: Bonsoir Laurent.
4: Comment vas-tu ?
6: Ça va très bien.
4: Ça va très bien. Oui, merci d'avoir accepté notre invitation. Tu es la directrice du Musée des Beaux-Arts de Brest Métropole et tu es, je crois, très attachée au travail de cette artiste exceptionnelle. Christine, peut-être on va démarrer pour faire un peu une présentation de cette femme,
5: oui,
4: en quelques mots.
5: Ben, en fait, je vais laisser Sophie plutôt évoquer son parcours, hein, qui est un parcours assez atypique et libre, on va dire.
6: Libre, parce que c'est une femme absolument admirable, qui n'a jamais signé aucun manifeste, qui ne se reconnaît dans aucun groupe. Une vraie artiste libre, qui est née en Hongrie, à Budapest, en 1923. Elle va arriver assez vite à Paris, en 1947. Elle va connaître le milieu artistique parisien et rencontrer aussi rapidement son mari, André Voginski, qui a été un disciple de Le Corbusier. Donc finalement, on va avoir un couple absolument formidable, dédié à l'architecture. Une de ses premières sculptures marquantes, ça va être en 1956. Elle a créé une œuvre qui va être utilisée par Maurice Béjart pour un ballet. C'est une œuvre qui ressemble à une mâchoire dans laquelle un corps peut s'immiscer. Et finalement, son travail va se tourner autour des matériaux nobles et des matériaux contemporains. C'est ce qui caractérise finalement Martha Pan, qui est connue internationalement. Elle a des œuvres qui sont présentes au Japon, des œuvres qui sont présentes à Dallas et bien sûr à Brest également.
4: Elle appartenait à quel mouvement artistique ? Est-ce que tu peux dire en quelques mots comment elle-même se définissait par rapport à ce travail de création ?
6: C'est difficile finalement,
4: oui, c'est
6: on l'a dit tout à l'heure,
4: c'est
6: assez atypique, c'est unique. Je remarque aujourd'hui qu'elle est peu connue des nouvelles générations. Elle était davantage connue de nos générations, en tout cas nées dans les années 70, et que la jeune génération, malheureusement, ne la connaît pas. Vraiment, elle est formée à l'Académie de Budapest, donc une formation extrêmement solide, et elle va beaucoup s'inspirer de l'architecture, de la nature, des formes géométriques strictes, et je pense que c'est cette articulation entre architecture et nature qui la caractérise dans toutes ses œuvres, et la pureté aussi des matériaux.
4: Alors, peu connue peut-être du grand public, et paradoxalement, je pense que les Brestoises et les Brestois, et même certains visiteurs, connaissent très bien Martha Pan. Pour une raison simple, c'est qu'une de ses œuvres s'incarne en plein centre-ville, rue de Siam, avec une série de volumes en granit qui forment fontaine. Peux-tu nous parler de cette œuvre vraiment emblématique de Brest ?
6: Elle est emblématique de Brest, elle est absolument fantastique. Aujourd'hui, elle ne crée plus du tout de polémique. Moi, j'ai l'impression que c'est comme ce qui caractérise parfois les grands sculpteurs, c'est que on se souvient des colonnes de Daniel Buren. Quand je préparais l'émission, je pensais justement à la polémique que ça avait fait.
4: Raison,
6: et
4: oui.
6: Aujourd'hui, on ne les regarde plus.
4: Et on ne pourrait pas les enlever aujourd'hui.
6: Et on ne pourrait pas les enlever. Et on est passé à autre chose. Et elle s'articule extrêmement bien dans l'architecture. Et quand je vois ces fontaines, je pense que les Brestois ne s'en aperçoivent plus. Et que toute la polémique qu'il y a eu à l'installation, aujourd'hui, elle n'a plus vocation. Alors, ce sont 7 fontaines qui ont subsisté d'un ensemble qui était bien plus important, d'un projet bien plus ambitieux qu'avait souhaité Martha Pan, qui démarrait de l'hôtel de ville pour terminer jusqu'à la Pinfeld. Et c'est le fragment d'une œuvre qui subsiste, qui devait se développer et qui était comme une sorte de métaphore de la mémoire urbaine. C'est ce qui rendait intéressant justement ce travail de visible-invisible. Parce que parfois, on avait ces résurgences d'eau qui apparaissaient dans l'architecture de la ville de la rue de Siam. Il y avait clairement une volonté d'animer la rue de Siam Je pense qu'effectivement, à travers ce projet, il y avait une volonté, en tout cas, d'avoir un projet constructeur.
5: Oui, c'est vrai que moi, je regrette beaucoup. J'étais pas encore dans la vie professionnelle à l'époque où ce chantier a commencé. Et j'ai vraiment un regret de pas avoir été plus attentive, parce que tu parlais de mémoire, mais c'était aussi la mémoire enfouie de Brest. Et à ce moment-là, dans ce chantier-là, je pense qu'il y avait des traces.
4: On avait accès au sous-sol,
5: ouais,
4: là, hein,
5: c'est
4: pour
5: ça.
4: Le coup. Voilà,
5: et
4: hein.
5: Là, vraiment, je pense que c'était une occasion unique de recomposer le mot, enfin, le palimpseste, hein, auquel je suis très attachée, moi, sur l'histoire de Brest. Et voilà, mais donc, effectivement, je pense qu'aujourd'hui, on ne voit plus et on ne sait plus non plus quelle signification ce projet avait.
4: Cet ensemble d'œuvres, elle l'avait baptisé les lacs, hein, pour, c'est ça le...
6: Oui. Oui, finalement, c'est un projet plus important. Elle, cette partie-là, elle l'appelle les lacs.
4: D'accord. Et alors, pourquoi l'ensemble n'a pas été réalisé, finalement ?
6: Alors, c'est multifactoriel, comme souvent. Effectivement, c'est un projet qui, sans doute, est très dispendieux, très certainement, parce qu'il est extrêmement complet. Entre-temps, il y a des élections municipales qui
4: peuvent changer la donne, en effet.
6: Ça change un peu la donne. Et puis, je crois que c'était vraiment grandiose, puisque ces maquettes du projet, j'ai pu les voir notamment dans sa maison atelier dans la vallée de la Chevreuse. Et j'étais vraiment surprise par l'aspect grandiose de ce projet. Donc,
4: Alors même si l'œuvre est partielle, c'est quand même très impressionnant, c'est quand même très réussi. Ce sont des volumes... Alors c'est quoi ? C'est du granit ? On va rentrer dans un descriptif un peu précis de l'œuvre, de cette œuvre.
6: Oui, c'est un granit noir d'Afrique du Sud qui a créé un peu de polémique aussi sur le fait qu'il avait été prélevé d'Afrique du Sud. C'est des volumes géométriques en granit noir et qui sont polis, le polissage est important, qui correspond aussi à un vocabulaire abstrait de Martha Pan et à l'idée d'une forme artistique universelle qui peut se glisser sans heurts dans la ville reconstruite. C'est finalement ça ce qu'elle voit, c'est et ce qui est très réussi aujourd'hui, c'est comment cette architecture, elle va très bien avec la composition du quartier et comment aujourd'hui les deux se marient très bien ensemble.
4: Oui, c'est parfaitement intégré, on le disait, puis on a vu aussi arriver le tramway sur ce parcours de cette œuvre, et du coup le tramway évite, c'est-à-dire ce qui est très intéressant je trouve, c'est que de part et d'autre de l'œuvre qui a été... Je ne me trompe pas, Christine, elle est restée en place, dans sa place d'origine,
5: oui,
4: le tramway la contourne. Et Martha Pan, elle travaillait comment ? C'est-à-dire, elle avait une équipe avec elle pour... Est-ce que tu as des détails sur la méthodologie d'implantation de ce travail artistique ?
6: C'est une bonne question, je ne sais pas. Il faudrait que la poser à la fondation qui œuvre à la valorisation de son travail. En tout cas, c'est quelqu'un qui a un degré d'exigence, mais ça se voit à travers ses œuvres. C'est quelqu'un qui est extrêmement solide et qui est extrêmement exigeante envers elle-même et sans doute envers les siens. Je sais qu'elle s'est installée dans la vallée de la Chevreuse aussi parce qu'il y avait un atelier de fonderie à côté de chez elle et qu'elle travaillait avec différents corps de métier.
4: Elle travaille d'autres matériaux, du coup.
6: Elle travaillait avec d'autres matériaux. On a les œuvres au sein du musée qui en témoignent. Le bois, le marbre.
4: On va en parler plus en détail juste après une petite pause musicale que je vous propose de faire avec une autre femme emblématique, une femme forte qu'on aime beaucoup avec Christine. On a choisi ensemble ce numéro. Je crois que Sophie tu l'apprécies également. Il s'agit de Jeanne Moreau.

0: La délicieuse Jeanne Moreau, je monte sur les planches. Nous recevons ce soir dans les belles histoires Sophie Dessart et nous parlons de l'artiste Martha Pan, bien connue des Brestoises et des Brestois pour ça. Son imposante fontaine rue de Siam, mais pas que, Christine.
1: Non, c'est ça, là, on vient d'évoquer effectivement les lacs qui sont dans l'espace public, mais je crois, Sophie, qu'il y a aussi des œuvres de Martha Pan qui sont au musée.
2: Elles sont au musée. On a des stèles lamellées qui ont été réalisées en 1995. C'est un bois de padouk. Alors, le bois de padouk, c'est un bois exotique qui provient d'Inde, en tout cas pour cette œuvre que nous conservons, parce que cette essence, on la retrouve en Afrique également. C'est un bois extrêmement dense et qui est souvent utilisé pour la fabrication d'instruments de musique, des basses en particulier. Alors, ce qui est intéressant dans ces stèles qui font plus de 2 mètres de haut, c'est qu'il faut les observer de 4 points d'observation différents pour se rendre compte d'un travail géométrique qu'elle a réalisé sur ces stèles. Et dans les formes, c'est quelque chose d'extrêmement intéressant puisque ce sont toujours des formes géométriques extrêmement simples. Alors c'est un bois qui est très précieux, qui est un bois rouge et qui se patine avec le temps, qui devient gris aujourd'hui avec les années. Donc on a beaucoup de chance de pouvoir présenter ces stèles dans le parcours et d'avoir ces œuvres dans le parcours du musée. On a également une œuvre qui provient de la famille Lombard, qui nous a été donnée en 2019. C'est notamment 3 sphères coupées en marbre qui avaient été données à l'ancien maire de Brest,
0: Georges Lombard.
2: Et que ses nièces avaient gardées et qu'elles ont souhaité donner au musée en 2019. Ce sont des sphères en marbre blanc et elles sont absolument ravissantes. Donc on a beaucoup de chance d'avoir ces sphères coupées et elles ont été tirées à 8 exemplaires et nous avons le deuxième exemplaire.
0: Tu parlais aussi, je crois, quand on prépare l'émission, du projet du Parc d'Éole.
2: Oui, le projet du Parc d'Éole, c'est un projet finalement pour lequel, malheureusement, Martha Pan n'aura pas été sélectionnée. Elle avait présenté un projet en 85 avec Martha Iris Montero et André Voginski. On l'a dit tout à l'heure, c'était son mari. Leur projet, le projet qu'ils avaient

0: Finalement, mais involontairement.
1: Exactement.
2: Et c'est vrai que finalement, on retrouve là dans ces projets, à la fois dans le parc d'Éole, puis les sphères dont tu parles, qui étaient dans la collection de Georges Lombard, en fait, la volonté aussi d'initier de l'art public, enfin, dans l'espace public. Et ça, c'était audacieux à l'époque. Ça n'a pas toujours marché, mais c'était vraiment quelque chose qui est continué aujourd'hui. Et je trouve ça intéressant à travers des œuvres de cette femme qui, quand même, est vraiment important, quoi.
1: Et c'est le projet de Nils Udo et de Louis Monory qui a été choisi par Brest.
0: C'est le parc d'Éole, d'accord, mais c'est quoi ça, ce manifeste par
2: alors
0: le...
2: Je crois qu'il y a cette idée de but, parce
0: c'est ça,
2: que
0: oui, il y a un volume à l'intérieur.
2: C'était un peu le volume du parc. Et il y avait une histoire de... Je crois qu'il avait proposé des cascades et d'une rivière, là aussi, mais qui fonctionne... pas bien, je crois, ou plus, en tout cas.
0: D'accord.
2: Mais bon, Nils Udo, c'était un grand nom aussi du paysage, hein, et il est souvent invité au festival du château de la Loire, dont j'ai oublié le nom tout de suite, là, mais qui... Chaumont,
0: voilà, jardin Chaumont, le château de Chaumont, voilà.
2: Souvent un festival des jardins. Chaque année,
0: c'est magnifique.
2: Et hein. Il est souvent invité là.
0: Il y a des œuvres à lui qui sont permanentes dans le parc de Chaumont, d'ailleurs.
2: Voilà, donc... on retrouve finalement quelques continuités dans leurs deux œuvres. Et surtout, donc, cette audace, je trouve, d'avoir de l'art dans l'espace public.
0: Si on revient à Martha Pons, et tu nous disais en début d'émission que finalement son œuvre a été assez peu médiatisée. Aujourd'hui, elle est un petit peu oubliée, mais pour prolonger ce travail de création, une fondation a été créée. Est-ce que tu peux nous en parler un peu ?
1: Oui, la fondation, elle est située dans la vallée de la Chevreuse. Finalement, c'est le lieu, c'est l'antre de Martha Pons et d'André Voginski, puisque c'est lui qui a construit cette somptueuse maison moderne, qui est vraiment dans un espace extrêmement, un environnement extrêmement intéressant. Extrêmement vert et qui permet qui leur a permis de travailler loin de l'agitation urbaine et mondaine et de s'installer dès 1952. Aujourd'hui, donc, ils y ont vécu jusqu'à leur mort. Je crois que le décès de son mari, ça doit être en 2004, elle en 2008. Et ensuite, ils ont souhaité en faire une fondation. Cette fondation, elle œuvre au travail à la fois de cet architecte et au travail de Martha Pons. C'est un parc qui fait plus de 7000 m², presque un hectare, et qui regroupe une vingtaine de sculptures de Martha Pons, des sculptures extrêmement importantes, énormes, en acier, et qui joue avec la nature et l'environnement, les arbres. C'est un lieu qui est vraiment somptueux.
0: Vas-y, Christine, t'en prie.
2: Et je crois que ça t'a beaucoup provoqué d'émotion, en fait, quand tu y es allée, et aussi de découvrir finalement les œuvres des lacs, comme tu parlais.
1: Oui,
2: ça t'a beaucoup
1: émue. Il y a une émotion,
2: ému.
1: Parce que déjà, on a l'impression d'aller dans l'antre d'un couple qui a passé sa vie à créer de l'architecture pour lui, et puis des œuvres pour Martha Pons. Donc, il y a une alchimie, on a l'impression de rentrer, de mieux comprendre finalement le travail de Martha Pons dès lors qu'on rentre dans ce lieu, qui est devenu aussi un lieu d'archives, puisqu'il reçoit parfois des étudiants, des chercheurs, tout à chacun qui a envie de travailler sur l'œuvre de ces deux artistes. La maison, elle est ouverte lors des journées européennes du patrimoine.
0: J'allais te poser la question, donc on peut la visiter, parc, mais uniquement sur des périodes très précises, du coup.
1: Oui, je pense. Alors, je n'ai pas les horaires précis, mais en tout cas, je sais qu'elle est ouverte pour les journées européennes du patrimoine, et que c'est un lieu qui permet à la fois d'être très... C'est un lieu très inspirant, et on comprend tout à fait pourquoi ils ont eu une inspiration commune dans cet endroit.
0: Est-ce qu'on a la trace de sa présence à Brest pendant la conception, la mise en œuvre de cette création artistique ? Est-ce qu'on sait quand elle est venue, combien de temps elle est restée, quel rapport elle a eu avec la ville ? Est-ce qu'elle a témoigné de ça ou pas ? Ou est-ce qu'on n'a pas trace écrite de ce ressenti qu'elle a pu avoir en visitant Brest ?
2: Alors moi, je peut témoigner de ce qu'on peut trouver dans les archives.
0: Oui, c'est je comptais un peu sur toi d'ailleurs pour nous aider.
2: Voilà, mais c'est là purement les archives du projet.

0: D'accord.
1: Il ne me semble pas qu'il y ait des témoignages de ce type, mais Chantal pourrait, Rioux, la
0: Chantal
1: responsable...
0: Chantal Rioux, qu'on accueille assez régulièrement, voilà.
1: Pourrait nous le dire, mais il ne me semble pas. On a là les archives purement techniques, je dirais, du projet. On doit avoir aussi des photos du chantier, mais je ne suis pas sûre que ça aille au-delà.
0: En tout cas, on vous encourage vraiment à aller... flâner rue de Siam et puis à regarder de près ces fontaines, peut-être les regarder avec un œil un peu nouveau, un peu neuf après ce qu'on vient de se dire ce soir. Sophie, on va profiter de ta présence pour ouvrir un autre débat qui nous éloigne un petit peu de Martapan, mais pas totalement. On t'accueille avec grand plaisir. Je le disais, tu es la directrice du Musée des Beaux-Arts et il y a quelques semaines, une annonce a été faite concernant le musée qui est désormais fermé au public. Alors, est-ce qu'on peut évoquer un peu ce sujet avec toi ? Je crois que le musée et les œuvres exposées dans le musée ont été atteintes d'une infestation.
2: Une infestation qu'on a découvert le 6 janvier dernier, qui a touché 18 œuvres du parcours permanent. Une infestation qui nous a fait prendre collectivement, et notamment à travers la voix du maire-président de la collectivité, la décision de fermeture du musée, longue pour, je dirais, soigner les œuvres. Ce sont des œuvres qui sont anciennes, qui ont parfois plus d'une centaine d'années, 200, 300 ans, qui ont été restaurées à de multiples reprises. Et effectivement, ce bâtiment en béton, dont l'architecture est extrêmement remarquable, fait qu'il y a un vieillissement, enfin, provoque des dysfonctionnements pour de la préservation des œuvres. Et nécessite qu'on soigne ces œuvres et qu'on priorise finalement la conservation des œuvres pour mieux les transmettre et notamment les transmettre dans le pôle de conservation
0: dont on va parler aussi.
2: Dont on va parler.
0: Mais encore une question sur cette infestation, parce que finalement, on a beaucoup lu de littérature sur le sujet, beaucoup de réactions, mais ce que j'ai découvert, c'est que beaucoup de musées ont cette problématique de conservation et d'infestation des œuvres, mais finalement, peu en parlent et assument le propos. Je me souviens que tu avais pris parti en disant, on est là aussi pour dire les choses et expliquer ce qui se passe concrètement. Comment on va les réparer, ces œuvres ? Comment on va les restaurer ? Qui va faire ce travail ?
2: Alors, on va les restaurer, puisqu'on va les entretenir, puisqu'il y a de la micro-aspiration qui va être menée notamment par des restaurateurs spécialisés, mais pas que. Également, l'équipe du musée, quelques personnes du musée vont participer à la micro-aspiration du parcours permanent et des œuvres de ce parcours. Et ensuite, on est en train de réfléchir pour créer une boîte dans la boîte, ce qu'on appelle une boîte dans la boîte, c'est-à-dire qu'une double peau qui nous permettrait d'avoir un lieu pour accueillir ces œuvres une fois qu'elles ont été traitées et micro-aspirées.
0: Donc il s'agirait de les stocker, on est d'accord, c'est pas pour les présenter de nouveau au public.
2: Tout à fait, c'est un lieu de stockage pour nous organiser et entrevoir le transfert et le déménagement de ces œuvres vers le pôle de conservation. C'est un lieu qui nous permet de faire ce qu'on appelle du colisage, c'est-à-dire qu'on va avoir une rationalisation de ces œuvres pour pouvoir les transférer vers le futur pôle.
0: Alors le futur pôle, on peut en parler un peu, parce que les informations ont été rendues publiques. C'est un gros dossier pour toi, j'imagine.
2: C'est un gros dossier que, depuis l'écriture du projet scientifique et culturel, et sa validation, nous avions priorisé. Au-delà d'un musée, il nous fallait absolument pouvoir nous doter d'une réserve digne de ce nom, puisque de véritables réserves, il n'y en avait pas à la création du musée en 68. La conservation des musées, on en parlait peu, on n'en avait pas conscience encore récemment. Il y a 25-30 ans, on ne parlait pas de conservation préventive, curative, de traitement des œuvres. C'est quelque chose qui est relativement récent. Et aujourd'hui, on sait que pour préserver des œuvres, il va falloir avoir une atmosphère, un climat totalement stable, avec le moins de variations de l'hygrométrie. Et ce sont ces variations de l'hygrométrie qui provoquent ces développements de champignons et finalement d'infestations. Et ça, c'est rédhibitoire pour des œuvres.
0: Alors, le pôle de conservation, donc le projet est lancé, c'est ça? ça, tu peux...
2: Projet lancé.
0: Quelle est l'échéance? Comment ça va se passer concrètement dans la durée? C'est un projet qui prend un peu de temps, j'imagine.
2: C'est un projet qui prend du temps. On a d'abord préparé le concours avec les collègues des autres services pour retenir une équipe d'architectes.
0: Des autres services de la ville de Brest et de la métropole, pour être précis pour nos auditeurs.
2: Exactement. Et cette équipe d'architectes, c'est l'agence Frix. L'agence Frix, elle est un peu connue, notamment puisque elle a déjà mené des projets de autour des musées et notamment de création de réserves. Et aujourd'hui, on vise donc la livraison du pôle de conservation pour 2029. C'est un terrain qui est situé dans le nord-ouest de Brest et sur lequel il va avoir une construction totalement neuve.
0: Et combien d'œuvres on va stocker là-bas, du coup? C'est secret?
2: Alors,
0: ou on peut le dire?
2: Non, on peut le dire, au moins 15 000.
0: Et 15 000 œuvres, c'est énorme.
2: Et comme on vise aussi à penser aux générations à venir, on a prévu 50 ans d'accroissement d'acquisition pour être vraiment tranquille pour les futures générations.
0: Dans la durée, très bien.
1: Oui, et puis peut-être pour conclure, je dirais que Brest est souvent à la pointe, alors à la fois géographique, mais aussi dans les initiatives, et que finalement, vous allez vous retrouver pionnier finalement dans ce type de recherche, de bâtiments,
2: sur l'infrastructure.
1: Et ça, c'est quand même très positif aussi pour
0: l'UIC. Oui, tu as raison, il faut positiver l'événement.
2: Oui, je pense que ça a beaucoup étonné, cette question d'infestation, de répétition d'infestation, et puis le fait qu'on se soit interrogé par rapport au changement climatique, au dérèglement climatique. Donc aujourd'hui, à la différence d'il y a 6 mois, c'est qu'on est en lien avec les chercheurs. Des chercheurs au niveau national sont venus à nous pour nous confirmer qu'effectivement, il était temps de travailler sur ce sujet et qu'effectivement, il y a des mutations des espèces et qu'aujourd'hui, on a vraiment la volonté de monter un comité scientifique pour œuvrer non pas simplement avec uniquement des personnes venant d'horizons des musées, mais aussi des universitaires et des spécialistes des moisissures.
0: Et gageons que ce travail servira effectivement à bon nombre de musées en France, en Europe, partout dans le monde. Quelques mots quand même pour parler de l'activité du musée qui va du coup, par des nouvelles méthodologies, continuer à exister. Il nous reste une minute pour en parler. Je crois que tu as un programme hors les murs qui est en train de se bâtir.
2: Oui, on a un programme hors les murs, notamment pour honorer les visites qu'on avait jusqu'à présent. Donc on essaye, grâce au travail notamment de l'équipe du musée, de poursuivre ces visites qui ne peuvent plus se faire au musée dans d'autres lieux. Alors ces autres lieux, ça peut être la médiathèque de Bellevue et d'autres endroits encore à Brest. C'est un travail assez complexe, puisque effectivement, quand il y a une action qui est prévue dans un musée, ça veut dire qu'après, pour intervenir à l'extérieur, il va falloir anticiper et prévoir des espaces disponibles, mais on y arrive.
0: On y arrive, le musée des Beaux-Arts viendra à vous, puisqu'on ne pourra plus aller dans le musée des Beaux-Arts. Un grand merci Sophie d'avoir passé cette demi-heure avec
2: Laurent,
0: nous.
2: Merci Laurent, merci Christine.
0: Et on va tranquillement se diriger vers la fin de l'émission.
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0: 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Tout le patrimoine de Brest et du Finistère, avec Christine Habert
1: et Laurent Le Crétois.
0: On se retrouve donc un jour pour des belles histoires qui évoqueront une femme exceptionnelle, Christine.
1: Oui, nous allons évoquer Jeanne Barret,
0: botaniste, navigatrice, et qui est embarquée secrètement sur un bateau. Bonne soirée à tous.

0: Bonjour Christophe Agnus.
1: Bonjour Anne.
0: On va d'abord évoquer ton roman, lauréat du prix Plume d'Equinox 2024, qui s'intitule Sub, le prix du silence, et dont l'action se situe à bord d'un SNLE, sous-marin nucléaire, lanceur d'engins, que tu as baptisé le Jules Verne. Ce livre a été publié en même temps qu'un bel ouvrage de photos de sous-marins réalisé par Evan Le Bourdet, dont nous parlerons un peu plus tard. Avant Noël, vous étiez tous les deux en signature à la librairie Dialogue et il y avait beaucoup, beaucoup de monde à venir vous voir. Alors, comment expliques-tu cet intérêt du grand public pour les histoires de sous-marins?
1: C'est vrai que je constate c'est que les sous-marins fascinent et avec un effet aussi de répulsion en même temps. C'est assez étonnant, c'est-à-dire que même quand les gens en ont peur, ils sont attirés pour comprendre parce que ça leur fait peur, justement. Je pense que c'est un monde mystérieux, c'est un monde dont on ne parle pas. Les sous-mariniers ne parlent pas. Les sous-mariniers, quand un sous-marin est en mer, on ne sait pas qu'il est en mer, on ne sait pas ce qu'il fait. Etc. Donc il y a tout un mystère énorme autour de ces grands bateaux noirs de la Marine nationale. Donc entre les sous-marins dont on ne parle jamais, les sous-mariniers qui ne parlent pas, ça fait beaucoup de mystère, je pense que ça fascine. Et puis il y a le côté, on imagine, les gens ont une sorte de sentiment de claustrophobie, rien qu'à y penser. Ils pensent que ces bateaux, les gens sont étroits, ils sont sous l'eau, ça crée une sorte d'admiration et de crainte en même temps.
0: Oui, toi-même, tu as embarqué une dizaine de jours à bord d'un SNLE. Pourquoi? Qu'est-ce que cette expérience t'a apporté?
1: Alors, pourquoi? Parce que je voulais... D'abord, j'avais embarqué aussi plusieurs jours sur un SNA avant. Et le SNA, c'était pour une raison particulière, c'est que mon père étant décédé en sous-marin, je voulais comprendre ce qui l'intéressait, ce qui lui plaisait dans les sous-marins. Et pendant cette navigation SNA, est née l'idée de faire ce livre, et avec Evan aussi. Et à ce moment-là, j'ai demandé à pouvoir comprendre ce que vivaient les SNLE, sachant que mon histoire, je voulais la raconter dans un SNLE. Je me suis dit, je sais que les deux sous-marins sont très différents, la vie à bord est très différente, les missions sont très différentes. Et donc, j'ai eu cette chance de plonger quand même assez longtemps dans un SNLE. Et ce qui m'a apporté, c'est de comprendre comment ça vit. Comment les gens, les interactions entre les marins qui sont à bord, je dis marins parce que maintenant il y a avant on aurait dit les hommes, maintenant il y a des hommes et des femmes à bord. Et depuis 10 ans, il y a des femmes dans les sous-marins. Et donc, c'est pour ça que le terme marin est parfait, parce qu'on met tout le monde dedans. Et donc, comment les interactions entre les gens, comment le poids des responsabilités qu'ils ont, comment ils vivent cette mission très particulière d'un SNLE de pouvoir demain donner la mort nucléaire. Donc, ceux qui vont déclencher la fin du monde, quelque part.
0: Oui, on va en parler. Mais auparavant, peut-être pour nos auditeurs, peut-être tu rappelles la différence entre un SNA et un SNLE.
1: Alors, les SNA et SNLE sont deux sous-marins qui sont très différents, mais ils sont tous les deux à propulsion nucléaire. Donc, pour ça qu'on parle de sous-marins nucléaires. Parce que leur propulsion, il y a une centrale nucléaire à bord, tout simplement, pour fournir l'énergie qui permet aux moteurs de tourner, qui sont des moteurs électriques. Et puis, la différence, c'est que le SNA est un chasseur, qui va il peut par exemple être en protection du Charles de Gaulle, une protection, il peut aller faire des missions d'espionnage, il peut aller faire déposer des chasseurs de combat quelque part, il va aller traquer les sous-marins russes ou les bateaux russes en Atlantique, en Pacifique, ou n'importe où dans le monde, en Méditerranée. Donc c'est un chasseur. Et le SNLE, lui, c'est presque l'opposé, c'est-à-dire qu'il ne veut surtout pas qu'on le voit. Donc lui, il se cache, il se dilue, comme ils disent, dans la mer, et sa mission, c'est de répondre à un éventuel ordre venant de l'Élysée demandant de tirer le feu nucléaire. Voilà. Donc c'est le bateau, enfin le navire ultime français de la dissuasion nucléaire française, c'est lui qui porte ce qu'on dit de la dissuasion nucléaire française. Donc ils ont deux missions qui n'ont rien à voir.
0: Et donc ces sous-marins ultimes qui font partie de la dissuasion, les 4 SNLE français sont basés à l'île Longue, et comme tu le disais, quand ils sont en mer, personne ne sait où ils se trouvent, pas même le président de la République.
1: C'est ça, le président de la République ne le sait pas, le chef d'état-major des armées ne sait pas, ils savent vaguement quand même la zone. Il était quelque part en Atlantique ou Atlantique Nord, parce qu'il a eu une zone de navigation. Mais en fait, il doit simplement se tenir. Il reçoit ses ordres quand il est en plongée. Et la zone, on lui donne une zone de navigation et une zone dans laquelle, en fait, il doit être à portée de tir de certaines potentielles cibles. Mais comme sa portée de tir est de 10 000 km, vous imaginez bien qu'il peut être à peu près n'importe où. Et c'est très important parce que il ne faut pas qu'un ennemi potentiel puisse le repérer, savoir où il est, puisqu'il pourrait l'empêcher de tirer. Voilà. Donc il est très important que jamais personne, quand il est en mer, ne sache où il est.
0: Alors dans ton livre, 2 civils sont embarqués à bord du Jules Verne, un écrivain comme toi, et un ingénieur de très haut rang. Depuis quand la marine accueille-t-elle des civils dans un de ses bâtiments les plus secrets au monde ?
1: Alors honnêtement, je pense qu'en patrouille, c'est jamais. En patrouille de 70 jours à peu près, hein, c'est à peu près de la durée de, d'une patrouille, c'est environ 10 semaines. Je pense qu'ils en accueillent à peu près jamais. Après, sur des missions ponctuelles, deux jours pendant un exercice ou 10 jours, je pense qu'ils en ont toujours accueilli, notamment des personnalités qui venaient naviguer à bord. Par exemple, c'est important pour eux, même pour la relation publique des armées, qu'un élu, un député de la commission de la défense, par exemple, etc., puisse comprendre ce dont il s'agit. Et donc, ils accueillent régulièrement des gens pour des missions très courtes. Généralement, c'est plutôt 24-48 heures que 10 jours. Mais bon, voilà, j'ai pu le faire assez longtemps, quoi.
0: Oui, donc c'est pas mal. Et ça t'a permis de nourrir ton roman, dans lequel toutes sortes d'incidents imprévus vont se dérouler à bord. Hein, c'est le propre d'un roman policier. Et ça commence à dérailler dès la page 8 de ton roman, en raison du nom de famille d'un des sous-mariniers embarqués à la dernière minute et qui s'appelle Le Lièvre. Comment expliques-tu cette superstition tenace des marins, même à bord de bâtiments à la pointe de la technologie ?
1: C'est ça que j'aime bien, c'est ce mélange en fait, de tradition, et d'histoire et de modernité. Et j'aime bien cette phrase, on dit « on n'est pas superstitieux parce que ça porte malheur ». Disons que on est dans un sous-marin, dans un engin qui est quand même dangereux. Hein. On est quand même sous l'eau, dans une centrale nucléaire. Comme a dit un marin, naviguer sous l'eau dans une centrale nucléaire, ce n'est pas banal. Et quelque part, se dire qu'on met tous les choses de son côté, même les plus irrationnelles, ça peut rassurer. Donc évidemment, j'ai utilisé ça, mais je ne plaisante pas. Par exemple, il y a un commis qui me disait que, donc commis qui s'occupe de toutes les commissions, qui achète toute la nourriture pour le bord, il s'arrange pour qu'il n'y ait jamais de pâté de lapin à bord, par exemple. Jamais de plat parti avec du lapin, parce que le lapin est interdit à bord des bateaux. Et ça reste, c'est ancré dans la culture maritime, et moi ça m'amuse plutôt, quoi. Mais il va regarder les bords des voiliers, demander à Carsozon, il veut pas ça à bord non plus. Donc c'est une sorte de... Comme de la même façon, quand on mate un bateau, on met une pièce de monnaie sous le mât, ça n'a aucun sens, absolument, mais on le fait parce que on sait jamais. Voilà, on sait jamais.
0: Ah oui, d'ailleurs, Bernard Stamm l'avait fait au pied du mât de son dernier Imoca, mais c'est très très français, en fait, cette peur de la petite bête aux grandes oreilles, puisque je crois que les anglo-saxons n'ont pas du tout...
1: Pas du tout. Je crois que les Chinois qui ont un bateau qui s'appelle plus ou moins lapin. Donc non, c'est vraiment très français. Mais bon, vous savez, quand vous êtes romancier, vous utilisez tous les éléments qui vous permettent de mettre un peu à la fois un mélange de tension et d'humour, quoi. Donc moi, ça m'amusait bien. Mais ça reste très présent, mais chez les pêcheurs, chez tous les marins.
0: Et l'inquiétude, effectivement, se continue à bord. Elle se fait déjà plus prégnante parce qu'un incendie se déclare, qui sera rapidement maîtrisé. Mais surtout, le commandant apprend que la Russie a attaqué l'Estonie et qu'on est au bord d'un conflit mondial. Alors déjà, il faut quand même rappeler que depuis le Brexit, la France reste la seule puissance nucléaire européenne. Donc un lourd poids sur les épaules par rapport au reste de l'Europe.
1: Tout à fait, aujourd'hui c'est la seule puissance nucléaire, et même d'Europe, puisque les Anglais, qui ont beau être normalement sur le papier la deuxième puissance, ça fait un paquet de temps qu'ils n'ont pas réussi à tirer un missile, donc ils ont, il y a une sorte de doute sur l'efficacité potentielle des sous-marins anglais, quoi. Mais aujourd'hui en Europe, oui, la France est la seule marine qui a montré son efficacité, sa capacité d'action en termes de nucléaire. Donc c'est vrai que quand à partir du moment où il y a un conflit qui concerne un État de l'OTAN et de l'Union européenne, ça met la France en position un peu particulière, savoir est-ce que oui ou non, pour des marins, est-ce que oui ou non, on va nous demander d'intervenir.
0: Et ça lui confère à la France une très très lourde responsabilité, mais aussi, donc, pour bien situer le sujet, le nom du sous-marin que tu as inventé, mais c'est comme ça à bord d'un SNLE, il est doté de 16 missiles armés de tête nucléaire, qui représentent 1000 fois la puissance de la bombe d'Hiroshima. Comment l'équipage gère cette situation ?
1: Alors, la plupart du temps, ils savent qu'ils sont dans une mission assez classique, patrouille, quand il n'y a pas de menace extérieure la plupart du temps. Enfin, ça fait 50 ans que les sous-marins naviguent comme ça, et les moments de tension ont été quand même finalement assez rares. Donc, en temps normal, je dirais, ils savent qu'ils ont les missiles, mais qu'ils vont rentrer tranquillement pour Noël ou pour n'importe quand, et qu'ils sont plus à se projeter à leur retour qu'autre chose. C'est pour ça que c'était intéressant de mettre une tension différente, tension qui a existé quand il y a eu le début de la guerre en Ukraine. Au début, quand la guerre en Ukraine a commencé, la France a mis trois sous-marins à la mer. Normalement, il n'y en a qu'un. Et là, ils ont mis 3 sous-marins à la mer. Et j'ai discuté avec des marins qui étaient dans le deuxième, qui est parti très vite, ou le troisième, je ne sais pas si c'était le deuxième ou le troisième, enfin, un des sous-marins qui est parti très vite. Et ils m'ont dit qu'ils étaient en vacances, ils ont été rappelés, et que quand il y a eu ce moment, qu'ils sont revenus tous à bord, très vite, que tout le monde était là, très important, quelqu'un m'a dit qu'il avait été frappé parce qu'il ne manquait pas un homme à bord, et qu'ils sont partis, ils se sont dit, on a compris quelle était notre mission. Ça a vraiment pris le sens. On savait que, brusquement, ce qu'on faisait était important. Et donc, ils prennent ça très au sérieux, une très lourde responsabilité. Ils sentent la responsabilité qu'ils ont, en sachant qu'ils espèrent en même temps ne jamais avoir à appuyer sur le bouton. Quoi.
0: Voilà. Et c'est encore plus vrai pour le commandant, qui est bien censé sûr. Appliquer l'ordre qu'il recevra d'en haut et qui peut être le début d'une guerre nucléaire.
1: Tout à fait. Alors, gérer le commandant et le commandant second, parce qu'ils sont deux à activer les tirs. Il faut être deux ensemble. Le commandant tout seul ne peut pas activer le tir. Donc, le commandant et son second qui doivent activer, ils ont le poids d'être ceux qui vont appuyer sur le bouton, qui vont déclencher. Mais quand on leur pose la question, mais est-ce que si vous recevez l'ordre, vous tirez, ils disent oui, bien sûr. On est là pour ça. Deux, c'est pas nous qui décidons, au sens que comme on n'a pas d'informations en mer, on part du principe que ceux qui prennent la décision ont plus d'informations que nous et le prennent en plus au nom du peuple français. C'est-à-dire que ce sont des élus qui prennent la décision. Ce n'est pas une seule personne, en plus, ce n'est pas le président de la République tout seul. Donc, ils pensent qu'à partir du moment où ils reçoivent l'ordre, il a été pesé et qu'ils ne font pas n'importe quoi. Voilà. Ils vont déclencher le tir. En même temps, ils assurent qu'ils prient quelque part pour ceux qui sont croyants de jamais avoir à le faire.
0: Jusqu'à maintenant, effectivement, et réjouissons-nous que ça n'ait jamais dû avoir lieu, ouais. Même si effectivement le début du conflit en Ukraine, on sait qu'effectivement tout le monde est mobilisé en Europe par rapport à ce conflit.
1: Et ce qu'ils disent, c'est que si on fait bien notre boulot, si on fait suffisamment peur et qu'on est suffisamment invisible, donc la menace est réelle, on n'aura jamais à tirer. Voilà. Donc tout repose là-dessus, que l'ennemi potentiel ait peur de se dire « je ne pourrais pas parer un tir de sous-marin nucléaire
0: ouais, ». C'est une sacrée ambivalence quand même. Alors si on revient à ton ouvrage, pour couronner le tout, un sous-marin russe est en chasse pour retrouver le Jules Verne et l'obliger à faire surface. Finalement, sous la mer, la guerre froide n'a jamais cessé.
1: Ah non, elle n'a jamais cessé. Puis il n'y a pas que les Russes maintenant, il y a les Chinois, mais il y a d'autres mondes. Parce qu'il faut savoir, sous l'eau, les sous-marins s'observent tous. Alors évidemment, il y a les sous-marins qui sont alliés, ils se partagent plus d'informations que les autres, mais ils sont, par exemple, depuis la guerre en Ukraine, tous les sous-marins alliés traquent les Russes pour savoir où ils sont. Donc la guerre, elle n'a jamais arrêté, vraiment. On fait toujours attention. Comme je disais, on rajoute en plus les Chinois qui produisent aujourd'hui tous les 2 ans à peu près, l'équivalent de la marine française. Donc ils sont dans une surcapacité de production d'armement. Donc évidemment, ça augmente encore les risques. Mais sous l'eau, la guerre est permanente. Et je me suis amusé avec ce sous-marin, parce que c'était un sous-marin un peu exceptionnel, qui a existé, et qui existe toujours d'ailleurs. Mais c'était assez amusant de mettre, de ressortir un sorte de fleuron technologique.
0: Technologique russe.
1: Technologique russe des années 70.
0: Oui, parce qu'il s'agissait d'un vieux, très vieux sous-marin, mais reconditionné.
1: C'est ça.
0: Et en fait, les oreilles d'or à bord a mis beaucoup de temps, mais a réussi à identifier ce sous-marin que plus personne n'avait jamais entendu depuis des dizaines d'années.
1: Voilà, c'est un classe alpha. Un classe alpha, c'est un sous-marin des années 70. Il y en a eu 6 de construits. Et en fait, il en reste un. C'est pour ça que il en reste un qui est dans un état, à mon avis, piteux, quelque part dans un Mourmansk. Mais je me suis dit que c'était amusant parce qu'il avait des capacités assez dingues de vitesse, de profondeur, etc. Parce qu'il avait une coque en titane. Celui qui existe a toujours une coque en titane. Donc capable de résister à des profondeurs beaucoup plus fortes. Et effectivement, là, je mets l'oreille d'or qui ne comprend pas. Quoi. Parce que ça fait 30 ans qu'on n'a pas entendu ce sous-marin. Donc il dit, c'est pas possible que ce soit ça. Voilà, mais voilà, c'est ça.
0: Donc effectivement, et comme tu viens de le dire, il y a énormément de suspense dans ton thriller à bord de ce sous-marin. On va faire une petite pause musicale.

0: Songe d'un marin solitaire par la chanteuse Calloy sur Radio Neptune. Alors Christophe Anus, on va retourner dans notre monde du silence où tu évoquais à l'instant le fait que l'oreille d'or du bord avait repéré un sous-marin Alpha qui n'avait plus russe, qui n'avait sans doute plus navigué depuis plus d'une trentaine d'années. Mais on entend toutes sortes de bruits. On entend très bien, les bandes de crevettes.
1: Oui, bien sûr. C'est même le pire, les crevettes.
0: C'est le pire.
1: Non, ouais, les bandes de crevettes, c'est ce qu'ils aiment le moins parce que ça fait énormément de bruit. Mais on repère tout. Quand vous êtes, ils repèrent les cachalots qui passent, les dauphins. Voilà, le moindre bateau, évidemment. Tout est capté par les... Alors, c'est pas forcément... L'oreille d'or, on l'appelle l'analyste. Donc, lui, c'est plutôt essayer d'analyser pour savoir exactement à quoi on a affaire. Mais tous les veilleurs sonars, ils sont capables d'identifier en choses différentes, quoi.
0: Alors, à bord de Jules Verne, nouvelle péripétie, la découverte d'une bombe qui, heureusement, sera désamorcée, mais elle trahit la présence d'un saboteur à bord. Alors, ce qui est intéressant, ce n'est pas tant la présence d'un traître qui sera démasqué à la fin du roman, comme dans tout bon thriller qui se respecte, mais la réaction de l'équipage. Les sous-mariniers sont-ils entraînés à faire face à tout incident, du plus bénin au plus grave?
1: Il faut, parce que un SNLE ne sort pas et ne communique pas. Donc il ne peut pas attendre de l'aide de l'extérieur puisqu'il ne peut pas communiquer pour décrire les problèmes qu'il a en interne. Donc il doit résoudre tous les problèmes tout seul. Et donc effectivement, ils sont formés un peu à prévoir un peu tout ce qui est prévisible, même l'imprévisible parfois. Et par exemple, le médecin est capable d'aller très très loin dans les interventions médicales. Ils ont un bloc chirurgical à bord. Donc ils sont, par nature, ils doivent être extrêmement débrouillards et avec principe, ne jamais sortir. Voilà, rester planqué, qu'on ne les voit pas, et il ne faut pas qu'ils sortent. Donc oui, ils sont entraînés et puis formés pour être capables d'intervenir sur n'importe quoi.
0: Voilà. Alors rappelons que les marins embarqués à bord sont tous volontaires, c'est important. Mais comment on obtient une cohésion entre 137 personnes dans un espace aussi réduit?
1: Sur 110, 115.
0: Oui, tu en as mis 137 dans ton roman.
1: Non, j'en ai mis 115.
0: Ah, 115, alors je ne sais pas où je suis allé chercher ce chiffre.
1: J'en ai 110, 115, ils sont... normalement, ils sont 110, mais comme il y a des invités à bord, souvent, ils sont 115. Mais d'abord, c'est le fait d'avoir fait pas mal d'exercices avant. Si quelqu'un ne colle pas du tout, il est débarqué. Hein. Il y a quand même ils sont des volontaires, il faut qu'ils s'entendent, il faut que ça se passe bien à bord. Quelqu'un a un caractère qui ne permet pas ça, il va pas partir en patrouille, ou alors il en fera une. Mais c'est tout le travail à la fois du patron du pont, le major, ou du président, qu'on appelle le président, qui est le représentant un peu de tous les officiers mariniers. C'est le travail du commandant, évidemment, de son second, qui s'occupe beaucoup de l'équipage. Il y a un travail permanent pour maintenir une ambiance, et une cohésion, et une confiance. Parce que le gros, c'est la confiance, et que chacun ait confiance dans l'autre. Donc ça, c'est un travail qui se prépare. Quand on arrive dans un SNLE, les officiers gérants supérieurs ont de la bouteille, quoi. Ils ont beaucoup navigué. Les officiers mariniers aussi, les plus anciens, ils ont beaucoup navigué. Donc ils savent. Et ils savent aussi détecter ceux qui ne vont pas passer avec qui ne vont pas fonctionner, etc. Donc il y a un travail. Et puis,

0: Artiste Ludivine Issembourg dans Back to the Future sur Radio Neptune. Alors, Sub, le prix du silence, donc ton ouvrage, a été publié par ta propre maison d'édition, Nautilus, dont le catalogue est riche en ouvrages sur la mer. Quand l'as-tu créé, cette maison d'édition ?
1: Alors, c'est une maison d'édition qui a été créée il y a très longtemps, il y a 19 ans, parce qu'au départ, on faisait un magazine qui s'appelait Nautilus, et puis on a perdu la commission paritaire au bout de 5 ans. Bon, c'est compliqué mais expliqué, mais qui faisait qu'on était obligé un peu d'arrêter le magazine. Et puis, on n'a pas fermé la maison d'édition, on l'a mis un peu en sommeil, et on l'a réveillé, on va dire, en 2020. Et depuis 2020, je crois qu'on a fait 22 ou 23 livres, et sur la mer essentiellement. Maintenant, on a essayé 2-3 autres choses, et puis en fait, on n'est maintenant que sur la mer.
0: Que sur la mer.
1: Ouais.
0: Et puis l'environnement.
1: L'environnement, on a essayé, franchement, on se rend compte que bon, c'est un problème de distribution. Les libraires nous ont identifié mer, et quand on fait des livres sur l'environnement, ils réagissent pas bien. Alors, enfin, ils ne comprennent pas ce qu'on fait. Alors, donc, malheureusement, on est obligé de s'adapter. Donc, on le fera de temps en temps quand vraiment on aura un texte qui nous passionnera. Mais on prendra le moins de risques parce qu'à chaque fois qu'on fait l'environnement, on perd de l'argent. Donc...
0: c'est pas encore ancré dans les mœurs.
1: Voilà.
0: Bon, enfin, c'est obligé de s'adapter. De toute façon, la mer, c'est ta passion. Donc, voilà, ça ne doit pas être trop compliqué pour toi de t'adapter.
1: Non, ça va. Et puis, on s'est rendu compte qu'effectivement, là, les libraires nous avaient bien identifiés comme proposant des livres de qualité sur la mer. Donc, nos livres sur la mer marchent assez bien. Et voilà, donc on est content de le faire, donc c'est parfait.
0: Au printemps prochain, donc Nautilus va sortir un nouveau livre sur le Phénix, un sous-marin français disparu en mer de Chine en 1939.
1: Oui, tout à fait. C'est Erwan Lair qui est un Brestois qui nous a contacté pour ce livre. Et moi, ça m'a évidemment, mon père étant disparu sur la Minerve, ça a résonné. Et c'est un sous-marin qui n'a pas été retrouvé. Et Erwan était parti avec tout un groupe d'amis pour essayer de le retrouver. Ils savent où il est, ils n'ont pas pu plonger dessus. Et j'ai trouvé que ce sous-marin qui a été oublié parce qu'il a coulé quelques semaines avant la déclaration de la guerre de 1939. Et donc,

0: que brusquement, c'était plus la priorité de l'État français de s'occuper de ce sous-marin, et on l'a un peu oublié. Et alors évidemment, pas les familles, ils continuent à s'en souvenir, mais aujourd'hui, il est au large du Vietnam, enfin dans une baie au Vietnam, et on sait à peu près où il est. Encore une fois, ils ont fait deux essais pour essayer de plonger dessus. À chaque fois, ils ont eu des blocages administratifs, on va dire, et politiques. Donc, je trouvais qu'il y avait une sorte de malédiction sur ce sous-marin qui était exceptionnel. Et puis, Erwan Ler a réuni, et son équipe ont réuni des documents incroyables. Donc, des photos, des documents d'époque, etc., des témoignages de famille. Donc, on s'est dit à Nautilus que ça valait la peine de faire un ouvrage un peu de mémoire sur ce sous-marin oublié, un peu sous-marin maudit quelque part. Et voilà, donc il va sortir effectivement au printemps prochain.
1: Et on sait pas pourquoi il a coulé ?
0: On a des hypothèses de problèmes techniques, mais il y a eu plein de pistes différentes. Parfois même, on pensait que l'équipage avait un peu déconné. Mais non, il semble qu'ils ont eu un problème technique qui a provoqué la chute. Les sous-marins n'étaient pas en très bon état. Et donc, ils ont eu cette... Mais tout ça fait partie du mystère de ce sous-marin, dont on n'aura jamais... Tant qu'on n'a pas plongé dessus, on n'aura jamais la réponse. Mais c'est un mystère de plus pour un des sous-marins dont on avait oublié la trace, quoi. Voilà.
1: Mais effectivement, si tu regardes la carte des mers et des océans sur tout le globe, il y a énormément de sous-marins.
0: Bien sûr.
1: Qui sont au fond des mers.
0: Énormément, d'autant que pendant la Seconde Guerre mondiale, notamment, enfin, ça a été un carnage, donc, notamment des sous-marins allemands qui ont été massacrés. Enfin, donc, il y en a énormément. D'ailleurs, ça pose accessoirement un petit problème, un jour de pollution, mais bon, parce que ces sous-marins, parfois, sont chargés en pétrole et en gasoil, etc., et en armement, mais il y a énormément de bâtiments, de toute façon, de navires, que ce soit des sous-marins ou autres, aujourd'hui, sur le fond des océans, quoi.
1: Et tu citais la Minerve, et on va terminer avec ça. Donc, c'est le sous-marin où ton père était à bord, mais tu as passé de longues, longues années avant de pouvoir mettre en œuvre la possibilité de le localiser et de le retrouver.
0: J'ai passé une trentaine d'années à demander à la marine d'ouvrir le dossier. Et puis, quand ils ont fini par ouvrir effectivement le dossier secret militaire, enfin, c'est pas la marine d'ailleurs, c'est le président de la République. Et deux fois, une première fois Nicolas Sarkozy, mais juste pour moi, et après pour tout le monde, le président Macron aujourd'hui. Et après, on a profité avec Hervé Fauve, qui est le fils de commandant, on a profité d'un événement qui était la découverte du sous-marin argentin, après un an de recherche, pour signaler à la France que les Argentins ont cherché pendant un an, les Israéliens avaient cherché pendant 32 ans leur sous-marin, et la France ne cherchait pas son sous-marin. Et là, ça faisait un peu titiller peut-être, et puis ils ont décidé de reprendre les recherches, et on a retrouvé le sous-marin en juillet 2019, au large de Toulon, à 2135 mètres de fond. Et aujourd'hui, on sait à peu près ce qui s'est passé, on sait où il est, donc les familles ont pu mettre je dirais pas un point final, parce qu'il n'y a jamais de point final, mais mettre une sorte de conclusion, et faire son deuil de ce drame-là.
1: Comme quoi, c'est vraiment important. Merci, Christophe, pour ta participation à la première émission d'Horizon Maritime sur Radio Neptune. Voici les références des ouvrages cités. Sub, Le prix du silence par Christophe Agnus aux éditions Nautilus. Sub, L'immersion par Evan Le Bourdet, aux éditions Odyssée. Et bientôt, un nouvel ouvrage sur la disparition du phénix, toujours aux éditions Nautilus. Merci beaucoup.
0: Merci Anne.
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2: C'est parti pour la nouveauté du disque. Pour ce 75e volume de l'édition consacrée à Antonio Vivaldi, le label Naïve s'associe pour la première fois avec les musiciens du Prince Monaco, fondé par Cecilia Bartoli. Ce programme met en lumière les concertos per vari strumenti où Vivaldi explore avec imagination les combinaisons instrumentales. Entre jeu de timbre, contraste et inventivité, ses œuvres témoignent de la richesse expressive du compositeur nourri par son activité à l'Ospedale della Pietà et ses liens avec les grandes cours européennes. On écoute le troisième mouvement Allegro du concerto pour quatre violons en si bémol majeur RV 553 pour le label Naïve.

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2: C'est parti pour la nouveauté du disque. Pour ce 75e volume de l'édition consacrée à Antonio Vivaldi, le label Naïve s'associe pour la première fois avec les musiciens du Prince Monaco, fondé par Cecilia Bartoli. Ce programme met en lumière les concertos per vari strumenti où Vivaldi explore avec imagination les combinaisons instrumentales. Entre jeu de timbre, contraste et inventivité, ses œuvres témoignent de la richesse expressive du compositeur nourri par son activité à l'Ospedale della Pietà et ses liens avec les grandes cours européennes. On écoute le troisième mouvement Allegro du concerto pour quatre violons en si bémol majeur RV 553 pour le label Naïve.

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0: Vous écoutez Radio Neptune, il est 20h, place au jazz, jusqu'à 9h demain matin. C'est le moment de retrouver le jazz des origines sur Radio Neptune, c'est GM Jazz qui démarre.
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Bonjour, c'est Bernard à l'antenne pour cette balado-diffusion. On continue toujours sur les airs qui sont tirés de Porgy and Bess. Nous sommes à la fin de l'opéra. Porgy est en prison. Et Sporting Life en profite. C'est l'acte 3, scène 2. Bess est restée seule et elle est encore une fois en butte aux entreprises Sporting Life qui, à nouveau, lui proposent de la poudre blanche. Elle refuse d'abord, puis soudain prend la drogue, se raidit, tremble de tous ses membres. Sporting Life sait qu'il la tient. Il lui chante un air qui est devenu célèbre. « There's boats are leaving soon for New York ». Il y a un bateau qui part bientôt sur New York. À New York, ça sera la grande vie pour toi et moi. Bess trouve encore la force de le repousser et de rentrer chez elle. Sporting Life lui jette alors une seconde dose de drogue. Plus tard, Bess, manifestement sous l'empire de la drogue, rejoindra Sporting Life. Et nous écoutons d'abord la version classique qu'on a déjà écoutée il y a quelques semaines.

Alors, c'était Cap Calloway, bien sûr, il prend un petit peu quelques distances avec la partition, il rajoute des petites choses. Et puis alors, on va écouter maintenant Kurt Elling au chant, Melissa Aldana au saxophone, Ben Williams à la basse, Christian Sands au piano, Adèle González aux percussions et Carl Allen au drum. Bon, parce que l'autre c'était percussion, mais là c'est les drums, donc batterie. En 2017, le Bruxelles Jazz Orchestra. Et alors vous allez entendre un bel exemple au début de saxophone alto en souffle continu. Alors souffle continu, c'est quoi ? Ben, c'est parce que le musicien, normalement, quand il joue un instrument avant, il inspire et il souffle dans l'instrument avant. Puis il réinspire, puis il ressouffle dans l'instrument avant. Et donc il y a une technique qui consiste à inspirer en même temps qu'on souffle, qui se fait en gonflant les joues. On fait une petite réserve d'air dans les joues qui continue à souffler pendant qu'on ouvre la trachée et on inspire en même temps. C'est un truc qui se travaille. Bon, voilà. Et là, on l'entend pendant 2-3 minutes à faire un son ininterrompu. Et c'est assez marrant. On l'écoute.

0: Bruxelles Jazz Orchestra.
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0: Alors vous avez entendu au début et à la fin cet exemple souffle continu. Au début c'était un saxo souffle continu, à la fin c'était une guitare qui faisait toujours la même note, mais qui font toujours la même note. Et c'est ce que j'appelle moi des improvisations modales. Ça veut dire que le son, voilà. Et si je vous parle de ça, c'est parce que maintenant on va écouter Eddie Lewis, qui prend des grandes libertés dans le rythme, mais qui s'échappe complètement dans des improvisations modales aussi. Donc c'était pour vous expliquer ce que c'était que la musique modale.

En plus, ça s'arrête brutalement. C'est un petit peu loin du thème d'origine quand même. On n'a plus tellement de rapport. Et puis ça s'arrête, mais je ne sais pas pourquoi, parce que ça pourrait continuer une demi-heure. Mais voilà. Mais peut-être qu'ils ont coupé à l'enregistrement, parce qu'ils en avaient marre. Voilà. Et donc, bon, on écoute maintenant Michel Legrand. Alors, Michel Legrand, c'est différent. C'est du Michel Legrand.

0: Voilà, Michel Legrand qui nous joue un air inspiré de « There is a boat last leaving soon from New York ».
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0: Et maintenant, quelques versions jazz chantées. Sachal Vazandani, parfois connu sous le nom de Sachal, est un chanteur de jazz américain. En 1925, il a sorti deux albums chez Patron Saint, Best Life Now et Best Life Now Acoustic Session. Chez Edition Record, il a sorti Midnight Shelter et Still Life. Ce morceau est extrait de son disque I Fly 2011 et on l'écoute.

Sammy Davis Jr. Et puis, il y a des chanteuses qui ont féminisé le texte. Ernestine Irene Anderson est une chanteuse américaine née à Houston, au Texas, le 11 novembre 1928 et décédée le 10 mars 2016 à Storyline, à Washington. Et on écoute Ernestine Anderson.

Voilà, c'était Ernestine Anderson. Shirley Horn, née le 1er mai 1934 à Washington DC aux États-Unis et décédée le 20 octobre 2005 à Washington DC, c'est une chanteuse et pianiste de jazz américaine. Alors Washington DC, moi je sais pas qu'est-ce que ça veut dire DC, peut-être que c'est qu'elle est décédée, ou alors pour moi en musique, DC ça veut dire da capo. C'est-à-dire reprendre du début. Donc, en fait, elle est née à Washington et elle est morte à Washington et on recommence. Et on écoute Shirley Horn. There's a boat that's

0: Shirley Horne.
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0: Branford Marsalis, né le 26 août 1960 au Pont Breau en Louisiane, est un saxophoniste, compositeur de jazz et chef d'orchestre américain. Fils d'Ellis Marsalis Jr., il est le frère des musiciens de jazz Jason Marsalis, Delfavo Marsalis et Winton Marsalis. Il accompagne Kurt Elling, né le 2 novembre 1967 à Chicago, qui est un chanteur de jazz américain. Il a sorti 7 albums sur le prestigieux label Blue Note en écoute. Donc le quartet de Branford Marsalis avec Kurt Elling au chant. 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

Brentford Marsalis avec Kurt Elling. Et on va terminer la balado-diffusion par mes deux références. D'abord Louis Armstrong, puis ensuite Oscar Peterson. Voilà, ça terminera notre balado-diffusion. On se retrouvera la semaine suivante, la semaine prochaine, toujours avec Porgy and Bess.

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Concert du chœur Slava le dimanche 24 mai à 17h30 à l'église Notre-Dame de l'Assomption à Quimperlé. Entrée 12 euros pour les adultes.

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Alors bonjour, c'est Bernard à l'antenne pour cette balado-diffusion sur l'histoire du jazz et nous sommes en train de nous raconter l'histoire des basses et nous sommes à la 17e émission sur l'histoire des basses. Et ben, on va continuer avec le concert d'Oscar Peterson, Joe Pass et Nils Henningsted Pedersen. Mais auparavant, laissez-moi vous annoncer le 6e festival de jazz. Festival Dixie Jazz 29 qui se tiendra à la salle Kejaden en Logonal d'Aulas le 18 octobre 2025. Festival qui sera réduit à sa plus simple expression puisqu'il n'y aura qu'un seul concert, faute de subvention si l'État n'entend pas, c'est qu'il n'écoute pas Neptune. Concert avec le Coconut Jazz Band, groupe du Sud Finistère, dont nous allons écouter un morceau et c'est Switch Georgia Brown.